de l'enquête. L'Angleterre a pu embarquer 400 000 soldats. Elle continuera la guerre. En juillet 40, il propose une paix de compromis. Die Glorie schulden können, weil wir nicht an den Sieg, sondern das Bitten, sondern an Siegen und